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4: Comment et pourquoi construire une mare, c'est ce que nous découvrons aujourd'hui dans Positive onde.
3: L'objectif de la journée, c'est de creuser la mare. Donc vous allez voir, il y a déjà un pré-trou. Et donc l'idée, ça va être vraiment de modeler la mare, sachant que là, c'est vraiment une mare à vocation de préserver la biodiversité. Ce qui veut dire que c'est pas une mare à poissons, par exemple. C'est pas une mare décorative, enfin pas uniquement en tout cas. C'est vraiment l'objectif, c'est accueillir la biodiversité. Donc dans ce but-là, il y a des petites choses à respecter, notamment du coup on va aménager les bordures, donc on va faire plein de bordures différentes, des pentes douces, des marches, un trou un peu profond, un bord abrupt. L'idée c'est de diversifier autant que possible ce petit espace pour que le maximum d'espèces différentes y trouvent leur compte. Je suis Elia Closure, je suis chargée d'études à la LP Occitanie dans la délégation territoriale de l'Hérault et je suis aussi responsable du projet des terres et des ailes qui est le projet agriculture et biodiversité de la LPO. Delphine qui nous accueille aujourd'hui a rejoint le programme il y a 2 ans. Donc on a fait ici des inventaires naturalistes, des oiseaux, des papillons, on a fait un petit peu un diagnostic de l'exploitation. Et au vu de nos observations et des discussions qu'on avait avec Delphine, on s'est dit que la création d'une mare ici, ce serait quand même sympa, que ça aiderait à la fois la biodiversité locale, mais ça s'intègre aussi bien avec ce que Delphine a envie de faire ici. Et du coup, c'est l'objectif de la journée.
5: Moi, c'est Delphine Mercier, j'ai fait 10 ans de viticulture. Avec cette idée de consommer des fruits et légumes, mais vraiment quelque chose de sain, sans trop interagir avec le sol, pour que tout garde un équilibre. Donc au départ, j'ai commencé juste sur cette parcelle. Donc ça faisait, là vous êtes sur 1800 m².
4: Au programme, creuser et modeler la mare, créer des paliers de profondeur, poser des bâches pour l'étanchéité, mettre en eau et aménager les bordures. Il s'agit d'un chantier participatif et gratuit pour apprendre toutes les astuces pour faire une mare chez soi. Peut-être comme vous qui êtes à l'écoute. Nous sommes au jardin de l'Essentiel à Pézenas, dans l'Hérault.
3: Voilà la future mare. Donc vous voyez là ce matin, on a fait un pré-trou. Enfin, Damien, merci Damien, a fait un pré-trou du coup au tractopelle pour nous aider un petit peu sur le plus dur. Donc je vous explique un peu. Pour que vous ayez la vision de ce qu'on va faire, enfin moi ce que je visualise, tout le monde, vous me direz si vous êtes tous d'accord avant qu'on se lance. Sachant que du coup, donc je vous ai dit tout à l'heure, pour la mare favorable à la biodiversité, l'objectif c'est que au sein de la mare, il y ait une diversité d'espaces. Donc ça va être les bordures, les types de bordures. Et ensuite, il y a aussi une diversité de profondeur. Donc l'idée c'est que souvent on fait un endroit, un trou un peu profond. L'idée c'est que ce soit au-delà de 80 cm, on fait en général à 1 mètre de profondeur. Ça permet à ce que notamment l'hiver, si jamais, ça arrive de moins en moins, mais si jamais il fait très froid et que ça gèle, à 1 mètre dans le sol, a priori ça reste hors gel et donc s'il y a des petites bêtes, des larves, etc., elles peuvent se réfugier dans ce trou profond. Et aussi souvent, en fait, en été, quand il y a beaucoup d'évaporation, ça permet quand même de maintenir un petit trou d'eau quand même dans la mare.
6: Ah, les crocodiles, les crocodiles, les crocodiles.
4: Pas sûr pour les crocodiles. Nous sommes sur une mare de quelques mètres carrés. Et je vous rappelle que nous sommes dans l'Hérault.
3: Ce qu'on avait imaginé, c'est que là où est Pablo, donc on fasse un peu un arc de cercle qui soit plutôt en pente douce. Donc là, l'objectif, ça va être d'extraire de la matière et d'arriver jusqu'au trou profond en pente douce. L'endroit où vous voyez que le tractopelle a attaqué là-bas, proche de la butte, on va laisser cet endroit-là en pente raide. Comme la pelle est passée, ça a bien tassé, donc ça nous fait un bord abrupt parfait. Et du côté où moi je suis là, donc évidemment on va recreuser un petit peu, hein. J'avais imaginé faire du coup le bord en escalier, sachant que les marches de l'escalier vont quand même être assez larges, et c'est ça qui va faire aussi nos paliers de profondeur. Du coup, on va avoir à chaque marche différentes profondeurs. J'ai ramené plein d'outils, des gants, a priori j'ai tout ce qu'il vous faut. On fera un petit goûter après tout à l'heure, j'ai ramené des jus et tout ça pour faire une petite pause. Mais voilà, servez-vous en gants, en outils, et n'hésitez pas si vous avez besoin de quelque chose à me demander, j'ai d'autres choses dans la voiture.
4: Et c'est parti, il y a pas mal de travail, mais nous sommes assez nombreux et nous sommes motivés.
0: Alors comment tu imagines ici? Tu parlais d'une pente plus abrupte.
3: La pente abrupte, j'imagine, de l'autre côté, là-bas.
0: Voilà.
3: Là-bas. En fait, tel qu'on la voit, là, on va le laisser comme ça, quoi.
0: D'accord, ici, on fait une pente douce.
3: Et ici, l'idée, c'est de faire les marches, les paliers.
0: D'accord.
3: La pente douce, j'imaginais plutôt là-bas.
0: D'accord.
3: Comme on a un peu plus d'espace, on peut s'étaler un peu là-bas. Et là, j'imagine les marches. Donc, sachant que, voilà, on va faire une marche basse, puis monter, quoi.
0: D'accord.
3: Là, on va faire à peu près 2 mètres de large sur à peu près 3 mètres de long, en comptant du coup vraiment les bords doux, etc. Donc, c'est pas immense, hein. Mais à partir de 3 mètres carrés, en fait, c'est déjà intéressant pour la biodiversité. Ça peut suffire, et ça suffit.
5: Elle est chouette, ce terrain.
3: Nous, en Méditerranée, nos mares, ben, elles sont plutôt temporaires. Temporaire, ça veut dire quoi? Ça veut dire que chez nous, les pluies, y en a beaucoup à l'automne-hiver. Donc les mares vont se remplir. Et ensuite, en été, il fait chaud et sec. Et en fait, les mares vont se vider. Et au milieu de l'été, elles vont être sèches. Et c'est pas grave, ça fait partie du cycle de vie de nos mares méditerranéennes temporaires. Et les espèces qui vont vivre dans ces mares ont un cycle de vie qui est adapté au fait qu'elles s'assèchent sur une partie de l'été.
7: On s'arrête à combien la première marche du fond de la mare?
3: Alors, je veux dire vingtaine, trentaine de centimètres.
7: D'accord.
3: Okay. Sachant que là on voit plus super bien le fond.
7: Mais on peut creuser encore pour la première marche.
3: Ouais, pour la première on peut encore creuser un peu. Ça avance vite.
5: Ben oui. Bon, les vers de terre, ils sont bien au fond. Hein. Vous n'avez pas vu de vers de terre? Vous n'avez pas croisé sur la route?
3: Après, là, c'est normal. Hein.
5: Oui,
3: c'est la période où il commence à faire chaud et sec. Du coup, ils descendent, ils s'en foutent. Ouais. Tant mieux, du coup, on les abîme pas du coup.
7: C'est le premier qui va faire le jeu de mots pourri, j'en ai marre. Ah là, c'est moi, ça y est. C'est fait, trop tard. Histoire de se marrer. Voilà, histoire de se marrer, on va bien s'entendre.
3: Bon, pour l'instant on creuse, mais du coup, si jamais quand vous commencez un peu à fatiguer, si vous voulez faire une pause à faire, bon, vous pouvez faire des pauses tout court, mais si vous voulez faire autre chose, c'est aussi possible du coup d'aller, pourquoi pas avec Damien, à des moments où même aller farfouiller, chercher des pierres, des belles branches, des choses qui nous permettront de mettre dans la mare ou autour de la mare. Une mare, c'est utile pour tout plein de choses. Il y a l'aspect peut-être esthétique, et donc on va pouvoir vraiment observer plein de choses, et ça va nous rapprocher du coup d'une faune qu'on n'a pas forcément l'habitude de voir. Et pour la biodiversité, ça a plein d'avantages aussi. Alors il y a toute une part de la biodiversité qui est dépendante des espaces aquatiques, notamment les amphibiens, donc c'est les grenouilles, les crapauds, et qui ont en fait une partie de leur vie où ils vivent dans l'eau. Donc c'est les têtards, hein, qu'on a l'habitude de voir, mais ça va aussi être énormément d'insectes. Ceux peut-être qu'on connaît le plus, c'est les libellules, dont la larve va se développer dans l'eau. Et donc pour ces espèces-là, et ben c'est essentiel d'avoir un point d'eau pour pouvoir se reproduire et donc prospérer dans un espace. Ça va aussi être un lieu de passage pour énormément d'animaux qui vont pouvoir venir soit s'y abreuver, soit pouvoir profiter justement de ce point d'attrait et qui vont du coup trouver une ressource alimentaire. Aussi, contrairement aux idées reçues, on a des fois l'impression que les mares vont attirer les moustiques et donc vont être un nid à moustiques. En fait, c'est tout l'inverse. Les mares, souvent, c'est plutôt des pièges à moustiques. Alors, c'est vrai, les moustiques ont aussi besoin de l'eau pour se développer. Mais par contre, le fait d'avoir une mare, ça ne va pas attirer que les moustiques. Et donc, il va y avoir toute la chaîne alimentaire au-dessus des moustiques qui va être là. Et les larves de moustiques vont en fait être consommées par leurs prédateurs. Et au final, ça va réguler en fait le nombre de moustiques. À l'inverse, des zones d'eau où ils peuvent se développer ailleurs, les pots de fleurs, les seaux, des espaces où uniquement les moustiques vont pouvoir venir et qui, eux, sont du coup des lieux où les moustiques prospèrent. Et donc, les mares, non. À l'inverse, ça régule et c'est plutôt un piège du coup à moustiques. Et on ne va pas avoir plus de moustiques si on a une mare que si on n'en a pas.
8: Non, je crois qu'il ne faut pas creuser plus ici. La marche,
9: hein. Bah, la marche, ouais, on va la laisser entre 20 et 30 cm du fond.
7: Allez, je vais reprendre la pioche. Moi, j'ai plus de jeu, je pioche. Ah là là, les jeux de mots, mais...
8: Ah là, ça va plus, c'est plus facile, là, c'est plus facile. Là.
7: Ah, mais le fond est quand même...
8: Ouais, un peu plus loin, je pense. Encore, ouais. On essaie de dégager ça et voir ce que ça donne.
7: Ouais. Moi, quand je suis parti, je pioche. Un verre de terre.
10: Ah, le
7: premier. Mais ouais, il était profond.
10: Oui, il a chaud, le pauvre qui perd.
3: Tout va bien, il est en bon état.
10: Merci.
3: Il a pris un coup de pied.
7: On était à quoi?
8: Ça me fait dehors, après.
3: Non, non,
7: ça marche pas.
8: Ça meurt pas quand même.
3: Si, ça meurt.
8: Ah, si ouais. Tu le coupes à deux, ça meurt.
3: Ouais. Oui, je sais pas d'où vient ce mythe.
7: Et là, on était à quoi? On était à un petit mètre de profondeur déjà là.
0: On peut le mettre dans la partie cultivée.
3: Le verre de terre?
0: Ouais.
3: Ouais, on peut aller le mettre là-bas.
10: Oui. Il y aura des copains là-bas.
11: C'est fou ce qu'on trouve sous la terre, disait le ver de terre.
3: Je me dis là juste pour le fond.
7: Ouais.
3: Peut-être que ce qu'on peut faire, c'est vu que le trou de profond entre guillemets quand même très large, peut-être que la première marche, elle peut être dans le sens de la largeur. Je sais pas si vous voyez. C'est-à-dire alors, là où t'as tes pieds, on laisse vraiment profond. Là, tu vois cette terre là. Là, on laisse en fait l'équivalent d'une première marche là.
7: Donc là, je peux décaisser ici aussi.
3: Là, tu peux décaisser un petit peu là, mais du coup, t'es pas obligé de décaisser jusqu'à tes pieds sur cette longueur-là. On laisse le trou vraiment profond, juste vraiment.
8: Faut nickel, hein, c'est pas.
3: Oui, non.
10: La nature n'aime pas la perfection.
3: Non.
10: Ramène pas trop la terre, ouais. Laisse la marche, ouais.
9: On peut essayer de casser encore un peu plus la pente ici, là.
10: D'accord.
9: Jusqu'au gros trou. Parce que là, si on met la bâche, ce qui tombe au fond ne pourra pas remonter.
4: Nous travaillons tous ensemble autour de cette mare de quelques mètres carrés, de cette mare en devenir. Il y a d'un côté des marches, de l'autre côté une pente douce ou encore un côté abrupt. On est tous ensemble, mais on se marche pas dessus et on peut piocher et donner des coups de pelle sereinement.
3: L'objectif de la pente douce, c'est vraiment... Alors c'est à la fois pour diversifier les espaces, mais c'est aussi dans l'optique de se dire qu'il va y avoir peut-être des petits mammifères qui vont venir dans la mare. Et on n'a pas envie que notre mare, ça devienne un piège pour la biodiversité. Et donc la pente douce, c'est aussi le chemin d'accès et surtout de sortie de la mare. Et quand c'est pas... même avec une pente douce, certainement qu'on mettra quand même un gros bâton qui ira jusqu'au fond. Et du coup, dans les cas où on a des mares où ça n'a pas été réfléchi comme ça d'avance, ou même des fois quand on a des piscines ou des choses comme ça qui sont au ras du sol, là, c'est bien de rajouter. Alors, il existe des petits trucs exprès, enfin, comme des petites passerelles en métal exprès qu'on peut acheter à accrocher sur le bord de notre piscine, ou qu'on peut mettre du coup sur le bord d'une mare ou d'un plan d'eau. Ou sinon, voilà, on peut mettre un bâton, une branche, quelque chose, pour justement permettre à un animal qui tomberait dans l'eau de pouvoir quand même en ressortir.
12: Et là, la marche là, on la descend un peu plus encore ou pas?
3: Ouais, un petit peu quand même.
7: Là, on a remué déjà pas mal de terre parce que c'est impressionnant, le tas tout autour qui grandit assez vite.
3: Oui. Mais c'est quelque chose d'assez satisfaisant au final de faire ça, parce que
7: de
3: faire une mare et de creuser comme ça, parce que ça avance quand même assez vite, on voit l'avancée.
7: Et puis il y a un côté peut-être un retour aussi en enfance, moi j'ai grandi à la campagne et c'est vrai que des trous comme ça, des cabanes, on faisait ça assez régulièrement quoi, de creuser la terre. C'est quelque chose qu'on abandonne, pour la plupart en tout cas.
5: Donc tu as fait appel à ton enfant intérieur,
7: très
5: content.
7: Il est jamais bien loin l'enfant intérieur.
5: Ah, puis c'est vrai que le travail de la terre en plus c'est complètement. Enfin, moi je sais que quand je suis au niveau du jardinage, on lâche tout quoi. Ne serait-ce que pour quand ça va pas aller désherber, enlever de l'herbe à la main, déjà. On sait pourquoi on est fatigué, mais quand on est sur le moment, enfin, moi j'ai l'impression vraiment d'être centré. Mon corps est centré avec la terre et c'est dingue. Enfin, je pense que c'est une question d'énergie, hein, mais ouais. Le travail de la terre, c'est vrai que c'est particulier.
3: Delphine, qu'est-ce que t'en penses si on allonge un peu la pente douce, tu vois, que là on casse un peu cette bordure, que là-bas ça suffit comme bord abrupt, parce que Pablo, ce que t'en penses aussi.
13: Moi c'était surtout ça. Mais si elle est assez large, on peut essayer de...
3: Parce que là, donc... sans faire aussi long que cette bordure-là, mais juste casser un peu le côté abrupt ici.
13: Oui, bah, très bien.
5: C'est validé.
14: Je valide. J'ai peur de rien.
15: C'est la dernière marche ici.
3: Ouais.
15: Ici, là.
3: Ouais, là, comme ça. Parfait.
5: Moi, là, je fais une mare. Alors oui, il y a ce côté pour la biodiversité. Et au niveau du maraîchage, c'est énorme aussi, parce que du coup, ça crée une zone humide tout autour. Vu qu'il y a un point d'eau, alors tout de suite, les températures vont baisser. Là, pour le moment, c'est du brut. Mais une fois qu'il y aura le figuier qui sera implanté, une fois qu'il y aura des herbes qui seront mises naturellement ou pas, du coup ça va recréer de nouveau un écosystème, ce qui est super. En fait 3 mètres carrés ça suffit, donc
7: oui, il n'y a pas besoin d'avoir un grand jardin pour se faire une mare, en fait
5: c'est ça, ne serait-ce qu'une je pense qu'une fontaine quoi. c'est très bête, mais une
3: mare elle a quand même besoin d'être exposée au soleil, l'eau, le fait que l'eau chauffe, ça va aussi permettre le développement de la vie, et puis bah, le soleil ça permet le développement des végétaux et puis du coup tout ce qui suit derrière. Mais il faut pas qu'il y ait trop de soleil chez nous, on sait qu'il fait très très chaud, et si on arrive à maintenir l'eau le plus longtemps possible, ça reste quand même mieux. Donc là l'idée c'est effectivement de placer l'arbre pour protéger un peu du soleil de l'après-midi qui est le plus violent chez nous. Mais du coup, pas directement au-dessus de la mare. Le souci, s'il y a des arbres juste au-dessus, c'est que les feuilles vont tomber dans la mare. Et à force d'accumulation, en fait, on peut avoir une eutrophisation de la mare avec beaucoup trop de matière végétale et donc de la matière organique. Combinée avec la chaleur qu'on a chez nous, en fait, il peut y avoir du coup un phénomène où la consommation des végétaux va faire que l'oxygène va se réduire dans la mare. Et du coup, s'il n'y a plus d'oxygène dans l'eau, il y a... toute une partie de la faune et celle qui nous intéresse qui va plus pouvoir s'y développer, et on rentre dans un cercle vicieux. Donc voilà, l'idée c'est d'avoir cet arbre pour quand même faire un peu d'ombre mais qu'il soit pas trop près. Et donc cet endroit était effectivement parfait. Il va falloir que là qu'on fasse un petit check niveau, parce que on a envie que notre mare, quand elle est pleine, que ce soit plein partout. et s'il y a un côté qui est plus bas qu'un autre, l'eau va sortir du côté le plus bas et donc elle se remplira jamais à notre niveau le plus haut. Donc il faut essayer de faire en sorte que le niveau soit à peu près à plat pour que, par exemple, au bout de notre pente douce, que ça puisse quand même être en eau quand elle est pleine, quoi. Ouais.
7: Faut que je m'enlève.
3: Si tu peux t'enlever, je peux enterrer tes pieds si tu veux. Le trou a quasiment la forme que la mare aura à la fin. Là, donc, on a d'un côté une pente douce qu'on a essayé de rendre la plus douce possible. Un côté, notre bord abrupt. En face, on a un bord un peu moins abrupt et on a nos paliers, nos marches d'escalier. Donc là, l'idée, c'est que on a une bâche qui est déjà découpée, en fait, à notre taille maximum. Donc on va essayer de déposer la bâche pour voir à peu près comment elle prend forme et pour réadapter un petit peu, si besoin, la forme de notre trou. Et sinon, on va pouvoir commencer à mettre le géotextile, la bâche, et à imperméabiliser pour ensuite faire après finaliser la mare, on va dire, avec tous les petits aménagements qu'on mettra dans la mare à l'extérieur, quoi. Essayons de mettre la bâche d'abord.
8: On essaie de mettre, très bien. Ouais.
3: On fait doucement, mais on la prépose un peu là pour voir à peu près jusqu'où elle va, et comme ça on sait si on a un peu de marge, si on peut agrandir un petit peu, ou si au contraire il faut serrer un peu. Alors, tu me ramènes ce bout là. C'est plutôt une bonne nouvelle quand on se rend compte que c'est plus petit que ce qu'il fallait, qu'on peut agrandir, parce que dans l'autre sens, c'est plus embêtant.

0: Là, c'est quand même assez rapide parce qu'on est pas mal à utiliser les pioches et les pelles, mais si on fait ça chez nous tout seul, ça peut prendre allègrement une journée et demie à faire une mare en fait.
1: Ça dépend la taille et ça dépend si tu passes 8 heures par jour ou le temps que tu passes par jour. Mais non, effectivement, ouais, tout seul, ça peut prendre plusieurs jours facilement, je pense. Et surtout, bah là, nous, on en a déjà fait des mares, donc bon, là, j'essaye de transmettre un petit peu les petites astuces, les petites bêtises à pas faire, les choses auxquelles penser, mais on peut, quand on est tout seul, voilà, si on apprend aussi, faire des petites erreurs qui prennent du temps à rectifier.
0: Alors, qu'est-ce qu'il nous reste à faire, là?
1: Oui, donc, pour essayer d'être efficace rapidement et finir avant que la pluie ne nous mouille trop, il reste... Ah, ici... Donc sur le bord abrupt qui reste un petit peu là, là on faisait la pente douce, bah, casser un petit peu ce bord là pour finir la pente douce. Vu que notre pente douce n'est pas si douce que ça, peut-être faire une espèce de petite marche en fait, si vous voyez là dans la continuité de ce bord, si on fait comme on avait commencé à faire tout à l'heure, un petit peu là, on fait un petit angle ici pour faire vraiment juste une petite marche. Dans la continuité de l'arc de cercle de la mare. Et le gros travail qui reste à faire, du coup, c'est la tranchée tout autour de notre mare qui va nous permettre de venir caler du coup le géotextile et la bâche. Donc il y a peut-être une ou deux personnes qui peuvent se mettre là sur la finition de la pente douce, et après tout le reste des personnes qui s'attaquent à la tranchée. Donc la tranchée, en fait, il faut la faire sur le bord en fait de nos tas de terre, quoi. Vraiment tout autour.
0: Là, on en est sur un petit peu la finition, en tout cas sur tout ce qui concerne le travail avec les pelles et les pioches. On vient de terminer la tranchée qui entoure la mare finalement.
1: Oui, c'est ça. C'est la tranchée qui va nous permettre ensuite de fixer la bâche et d'enterrer la bâche sur les bordures. Donc là, effectivement, on termine la tranchée et on va pouvoir attaquer la pose du géotextile d'abord, qui va en fait faire une petite couche de protection par rapport à la bâche plastique pour qu'elle soit le plus pérenne possible. Et ensuite, la bâche PDM qui va être l'étape finale de notre mare.
0: Et bien allez, on la met en place.
1: C'est parti.
2: À faire tout seul, ça doit être...
3: Faut donner du mou là, non?
1: Bah, je pense que quand même l'idéal pour faire une mare, c'est de pas être tout seul. Hein.
4: Le mou, faut que vous preniez du rouleau, moi je peux pas lâcher ici.
3: Ouais.
1: C'est quoi le souci? Ah, faut donner du mou. Les plis, dans l'idéal, il faut essayer de tous les regrouper un peu au même endroit et vraiment de les plier. Pour pas qu'il y ait plein de petits plis partout, mais avoir un
3: gros.
1: Ouais, voilà, t'as tout compris. Et après, ouais, faut bien l'enfoncer dans la.
3: Tu veux que j'aille chercher
1: la tranchée.
3: Ah, attends, ça va gêner là.
5: Ouais. Je prends le relais sinon.
3: Ah, ouais. Je vais au maximum. Oh, voilà. Tu y arrives sans ça?
2: Oui. Et voilà.
0: Comment ça s'appelle cette première couche qu'on vient de mettre?
1: C'est là du géotextile. Donc, et là, qui est une couche en fait un peu de tissu pour faire une couche entre le sol où il peut y avoir des petites racines, des petits cailloux, des petites choses un peu agressives, et la bâche en plastique qui bon, est quand même solide, mais on ne voudrait pas qu'elle se perce. Donc voilà, c'est pour protéger un petit peu la bâche au niveau du sol.
0: Et là, on va mettre la bâche.
1: Et là, c'est le moment fatidique qu'on va mettre du coup la vraie bâche étanche. Et c'est l'étape, la dernière étape qui va permettre de rendre étanche notre mare. C'est presque fini. This is the end. Les pierres, elles nous servent à caler la bâche, mais ensuite ça servira aussi de cache pour les petits insectes, les petits animaux qui viendront dans la mare. Ouais. Donc on peut faire des petits tas de pierres, quoi, des petits pierriers. Il y a une chose importante à savoir quand on fait une mare qui a pour but d'accueillir la biodiversité, c'est que c'est hyper important de ne pas mettre de poissons dedans. L'objectif, c'est de n'avoir que des animaux, faune, flore, sauvages en fait, qui vont venir d'eux-mêmes. Le fait de mettre des poissons, ça va déséquilibrer tout l'écosystème et ça va en fait des fois même empêcher certaines espèces de se développer parce que sur un petit espace comme on a là qui fait quelques mètres carrés, la présence même de un ou deux poissons, en fait, ils vont manger tout ce qui va essayer de venir se développer. Donc il faut surtout pas mettre de poissons.
6: Ce que je vous propose, et puisque nous approchons de la fin, c'est que nous mettions la pompe en route pour la remplir cette mare.
0: C'est émotion parce que ce matin il n'y avait rien et puis là on est en train de remplir la mare.
2: Oui, ça change, ça c'est sûr. Et il me tarde de voir toute la biodiversité qui va arriver.
0: Là il reste une toute dernière étape à faire.
1: Oui, une toute dernière étape qui n'est pas obligatoire mais qu'on peut faire si on a la possibilité d'aller chercher un peu d'eau dans une mare à proximité. Donc on va inoculer la mare avec tous les micro-organismes qui sont déjà développés dans notre mare. J'ai pris aussi quelques petits bouts d'algues qui poussent chez nous. Et l'objectif de ça, en fait, c'est que ça va accélérer le processus de colonisation de la mare. Du coup, ce n'est pas obligatoire, mais si on a la possibilité d'aller chercher de l'eau dans la mare d'un voisin ou d'une voisine, ça peut aider notre mare à se développer plus vite.
6: Un grand merci à toutes les personnes présentes lors de cet enregistrement.
1: Il n'y a plus qu'à ouvrir les bouteilles. Et je te propose, Delphine, si tu veux, prendre une des bouteilles. On y va, Delphine. 1, 2, 3.
6: Énormément d'actions sont menées un peu partout. Retrouvez des infos sur le site lpo.fr ou rapprochez-vous de votre LPO local. Et pour la biodiversité, si vous le pouvez, aménagez une mare. Merci pour leur participation musicale bien involontaire à Mongo Jerry, chanson plus bifluorée, octave noire, Les Doors. Musique additionnelle, John Bartman.

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1: Bonjour à toutes et à tous et bienvenue dans l'émission Europe Direct sur Radio Aria. Toutes les semaines, le Centre Europe Direct Lorraine Grand Est, hébergé par l'association Christelle et relais de la Commission européenne en Lorraine, vous offre une émission qui vous parle d'Europe et de son actualité. Aujourd'hui au programme, nous allons faire un petit retour sur la finale de l'Eurovision. Nous parlerons aussi, toujours dans la culture, de la place de l'Europe au Festival de Cannes. Et enfin, nous finirons avec le hantavirus. En effet, l'Union européenne fait face donc à une nouvelle crise. Et nous commençons justement par la première actualité et nous allons faire un petit retour sur la finale de l'Eurovision. En effet, quelle est l'issue du concours qui s'est fini ce samedi 16 mai ?
2: Cette 70e édition de l'Eurovision a été marquée par la première victoire de la Bulgarie, représentée par la chanteuse Dara, qui a terminé avec 516 points devant Israël, 343 points, et la Roumanie, 296 points. La France, quant à elle, a terminé à la 11e place. Avec pas moins de 35 pays participants, c'est le plus grand et le plus ancien concours musical télévisé au monde.
1: Et qui est donc Dara, la grande gagnante ?
2: On parle d'une figure déjà bien connue du public bulgare. Elle a été sacrée meilleure artiste féminine en 2018 au BG Radio Music Awards et elle est notamment coach de The Voice Bulgarie depuis 2021 et a participé à Dancing Stars en 2024. Elle a su conquérir le public comme les jurys nationaux via une performance originale entre rythmique entraînante et chorégraphie millimétrée.
1: Dara est donc une artiste accomplie. Sa victoire était-elle annoncée ?
2: Eh bien non, Dara ne faisait pas partie des favoris au départ, même si sa popularité n'a fait qu'augmenter tout au long de la semaine dernière. Mais jusqu'à l'annonce du dernier vote du public, tous les pronostics penchaient plutôt vers une victoire de l'Israélien Noam Betham.
1: Cette victoire est donc une bonne surprise pour Dara et la Bulgarie, mais quelle est la signification de son titre Bangaranga ?
2: Alors, Bangaranga, c'est un mot issu de l'argot jamaïcain qui évoque le désordre festif, une agitation joyeuse ou une forme de rébellion. Dara le présente elle-même comme un sentiment que tout le monde a en lui-même, un moment précis où l'on choisit de se laisser guider par l'amour plutôt que la peur.
1: Mais ressentons-nous aussi la culture bulgare quand on écoute Bangaranga ?
2: Oui, c'est aussi un rappel des racines culturelles bulgares, puisque la chorégraphie et l'instrumentalisation de la prestation s'inspirent d'un rituel ancestral bulgare, celui des kukeri, qui implique des danseurs masqués chassant les mauvais esprits au son des cloches et des danses frénétiques. C'est donc un univers bien singulier que nous propose Bangaranga, et on peut dire qu'il a su captiver l'Europe.
1: Et comment le public bulgare vit-il cette victoire ?
2: Eh bien, des centaines de fans attendaient le retour de Dara à l'aéroport Vassil Levski de Sofia et plusieurs chaînes de télévision bulgares ont interrompu leur programme pour diffuser son arrivée en direct. Le vice-premier ministre bulgare, Antanas Pekanov, a salué sur Facebook une magnifique histoire d'immense talent, d'efforts inlassables et de foi dans le succès contre toutes les critiques.
1: Et cette victoire, est-ce qu'elle a un impact sur les perspectives futures de la Bulgarie ?
2: Oui, effectivement, le maire de Sofia, Vassil Tersiev, a affirmé que la capitale est prête à accueillir la prochaine édition du concours 2027, année où la Bulgarie célébrera le 20e anniversaire de son adhésion à l'Union européenne. De quoi renforcer les festivités bulgares dans un futur très proche.
1: C'est donc une belle trajectoire pour la Bulgarie, mais ce n'est pas le seul côté politique du concours.
2: Oui, en effet, cette 70e édition est aussi marquée par le plus grand boycott politique de l'histoire de l'Eurovision, en lien avec la participation controversée d'Israël, qui a entraîné le boycott de l'Espagne, des Pays-Bas, de l'Irlande, de l'Islande et de la Slovénie. Certains de ces pays ont même interdit la rediffusion du concours à la télévision.
1: L'occasion justement pour nous de revenir sur une alternative, le Liet International.
2: Oui, c'est une alternative multilingue au concours Eurovision créé en 2002 qui repose sur le même principe à la différence près que chanter en anglais y est interdit. Le but est plutôt d'offrir une scène aux groupes modernes chantant dans une langue minoritaire.
1: Et pour clôturer ce volet, que sait-on de Monroe, la candidate française ?
2: Monroe, c'est une soprano franco-américaine de 17 ans. Elle a été révélée au grand public par sa victoire lors de l'émission Prodige sur France 2. Elle succède à Louane parmi les candidats français et son titre Regarde s'est classé à la 11e place.
1: Eh bien, merci Adam pour toutes ces informations. On passe à la deuxième actualité de cette chronique avec la place de l'Europe au Festival de Cannes. On reste donc dans la culture. Et quelle est la place de l'Union européenne donc au Festival de Cannes ?
2: Eh oui, l'Union européenne occupe une place très importante à travers son soutien au cinéma européen. Elle accompagne les œuvres, les professionnels et la diffusion des films grâce à ses programmes culturels. Le festival devient alors un espace où l'Europe affirme sa politique culturelle.
1: Depuis quand l'Union européenne soutient-elle le cinéma présenté à Cannes ?
2: Le soutien européen au cinéma ne date pas d'hier. Il s'est structuré depuis les années 80, notamment avec le programme Média, qui célèbre cette année son 35e anniversaire. Cela montre que l'aide de l'Europe à l'audiovisuel s'inscrit sur le long terme et pas seulement le temps d'un projet.
1: Et qu'est-ce que le programme Média, justement ?
2: Média, c'est l'un des volets les plus connus du programme Europe Créative. Il soutient le secteur du cinéma et de l'audiovisuel, notamment les jeux vidéo, et son objectif est d'aider au développement des projets, à leur diffusion et à la formation des professionnels.
1: Alors, autre programme, le programme Europe Créative. De quoi s'agit-il ?
2: Alors, avec un budget de 2,44 milliards d'euros pour la période 2021-2027, Europe Créative est le grand programme de l'Union européenne consacré au secteur de la culture et de l'audiovisuel. Son objectif est de soutenir la création, mais aussi de renforcer la diversité culturelle européenne et la compétitivité des industries culturelles. À Cannes, il permet de montrer que l'Europe finance aussi des projets visibles sur la scène internationale.
1: Est-ce qu'on a des exemples de films pour cette édition 2026 du Festival de Cannes ?
2: Oui, l'Union européenne soutient au total 19 films de la sélection officielle, avec 7 d'entre eux en lice pour la prestigieuse Palme d'Or. Parmi les plus attendus, on trouve les nouveaux longs-métrages de réalisateurs bien connus des cinéphiles, comme le belge Lucas Dont avec Cowards, le français Arthur Harari avec L'Inconnu, ou encore l'espagnol Rodrigo Sorogoyen avec El Ser Querido.
1: Et pourquoi ce financement européen est-il si important pour le cinéma ?
2: Le cinéma européen fait face à une concurrence mondiale très forte, notamment de la part des grandes productions internationales. Le soutien de l'Union européenne permet donc à des films plus fragiles, plus indépendants et plus audacieux d'exister et d'être diffusés. Ce financement aide non seulement à produire les œuvres, mais aussi à faire vivre une certaine diversité culturelle européenne.
1: Justement, est-ce que ce soutien européen s'arrête une fois le Festival de Cannes terminé ?
2: Pas du tout. L'Europe du cinéma vit toute l'année. Bien souvent, les films qui ont brillé à Cannes grâce au financement européen se retrouvent quelques mois plus tard nommés au prix du cinéma. Ce financement aide non seulement à produire les œuvres, mais aussi à faire vivre une certaine diversité culturelle européenne.
1: Justement, est-ce que ce soutien européen s'arrête une fois le Festival de Cannes terminé ?
2: Pas du tout. L'Europe du cinéma vit toute l'année. Bien souvent, les films qui ont brillé à Cannes grâce au financement européen se retrouvent quelques mois plus tard nommés au prix du cinéma européen, les European Film Awards.

0: Bien, c'est un prix unique en son genre, créé par le Parlement européen, et contrairement à Cannes, où c'est un petit jury de stars qui décide, ici, ce sont les citoyens européens et les députés qui votent ensemble pour leur film préféré. L'Union européenne finance le sous-titrage des films nommés dans les 24 langues officielles pour qu'ils soient projetés partout sur le continent.
1: Au-delà des prix, comment l'Europe profite-t-elle de Cannes pour mettre en avant ses valeurs?
0: Alors, elle l'utilise notamment pour défendre l'égalité homme-femme. On le sait, le monde du cinéma a longtemps été très masculin. À Cannes, l'Union européenne profite de l'attention des médias du monde entier pour lancer des initiatives fortes. Et la plus connue, c'est la campagne Correct Hair de 2021, portée par le programme Média.
1: Et en quoi consiste cette campagne Correct Hair?
0: C'est un projet qui met en avant, via des clips et des témoignages diffusés pendant le festival, les femmes qui travaillent dans les métiers du cinéma. Surtout là où on ne les attend pas forcément, aux effets spéciaux, au mixage son ou à la production. Le but de l'Europe à Cannes est de briser les stéréotypes et montrer à la prochaine génération de jeunes filles que tous ces métiers leur sont accessibles.
1: Que doit-on retenir donc de cette présence européenne à Cannes?
0: Eh bien, que le Festival de Cannes n'est pas seulement un grand événement glamour ou médiatique, c'est aussi le lieu où l'Union européenne affirme sa présence à travers le soutien au cinéma, à la diversité culturelle et à une création plus inclusive.
1: Eh bien, merci Adam pour toutes ces informations, on y voit désormais plus clair. Et on passe à la dernière actualité de cette chronique avec le hantavirus. En effet, on en a déjà un petit peu parlé auparavant, mais l'Union européenne fait face à une nouvelle crise. Alors déjà, qu'est-ce que le hantavirus ?
0: Eh bien, c'est un groupe de virus transmis surtout par de petits rongeurs sauvages, comme le campagnol. Ce qui le rend particulier, c'est qu'il existe plusieurs types d'hantavirus selon les régions. Il peut se manifester par une simple grippe, mais peut aussi évoluer vers des formes plus sévères, touchant parfois les reins ou les poumons.
1: Pourquoi parle-t-on de ce virus aujourd'hui ?
0: Même s'il est présent depuis les années 50, il fait l'actualité parce qu'un événement récent a mobilisé plusieurs pays à la fois, ce qui demande une réponse commune. Chaque État reste responsable de ses citoyens, mais l'Union européenne facilite la coordination. Elle permet de partager les informations plus vite, plus clairement, et de poser les bases de ce que l'on appelle l'Europe de la santé.
1: Très bien, mais qu'est-ce que l'Europe de la santé ? On en parle un petit peu, mais de quoi s'agit-il exactement ?
0: C'est une force d'action née à la suite du Covid-19. L'idée est que puisque les virus ne s'arrêtent pas aux frontières, les pays membres s'unissent. Le but est de mieux prévenir les menaces, de protéger les citoyens et d'apporter une réponse commune et solidaire plutôt que de laisser chaque pays gérer les crises dans son coin.
1: Est-ce que l'Union européenne est mieux préparée qu'avant ?
0: Oui, elle l'est nettement plus qu'en 2020. Depuis la pandémie, l'Union européenne a renforcé ses outils de surveillance et d'alerte pour réagir plus vite. Désormais, les échanges d'informations sont fluides et ultra rapides. La logique a totalement changé, on ne subit plus, mais on anticipe.
1: Quel rôle a joué la Commission européenne dans cette alerte ?
0: La Commission a été le leader. Elle a travaillé avec l'Espagne, les autres pays touchés, mais aussi l'OMS et le CDC, le Centre européen de prévention et de contrôle des maladies. Son objectif principal a été d'éviter que chacun agisse dans son coin de façon désordonnée. Grâce à cette coopération, la réponse européenne a été immédiate, unie et bien plus compréhensible pour le public.
1: Justement, on parle de l'ECDC. Qu'est-ce que c'est ?
0: Alors, le CDC, c'est l'agence scientifique de référence de l'Europe en matière de santé. Son rôle est capital car elle apporte des données fiables et identiques à tous les États. Elle évalue le niveau de danger, suit la situation en temps réel et diffuse des recommandations. Grâce à elle, tous les pays avancent avec les mêmes repères scientifiques.
1: L'Europe a aussi créé l'ERA, H-E-R-A, après le Covid. À quoi ça sert ?
0: Alors, si le CDC évalue les risques scientifiques, l'ERA est là pour déployer les moyens concrets. C'est un service créé pour anticiper les coûts durs logistiques. Il s'assure qu'on ne manque jamais de masques, de médicaments ou de traitements. Elle prépare les stocks à l'avance pour prévoir, distribuer et pouvoir distribuer le matériel nécessaire en un instant si la situation l'exige.
1: Et qu'est-ce que l'approche, je cite, « une seule santé » dont parle l'Europe ?
0: C'est une idée essentielle. On ne peut pas protéger la santé des hommes sans s'occuper des animaux et de la nature. L'antivirus en est la preuve puisqu'il vient de rongeurs. En surveillant de près les forêts et la santé des animaux sauvages, l'Europe essaie de bloquer les menaces à la source avant même qu'ils n'arrivent chez l'homme.
1: Est-ce que l'on doit s'inquiéter ?
0: Non, le risque pour la population générale reste très faible. D'abord, ces virus ne se transmettent pas facilement dans la vie quotidienne. Ensuite, notre filet de sécurité est très serré. Aujourd'hui, la science nous permet de repérer les cas très vite et d'adapter les soins immédiatement. Les autorités considèrent donc que le danger concerne uniquement

0: uniquement les personnes directement exposées.
1: Et pour finir, quel message faut-il faire passer au public ?
0: Il faut être vigilant, mais pas de panique. Les autorités sanitaires en France comme à l'échelle européenne savent parfaitement cibler le risque et contenir la situation. S'il y a une chose à retenir, c'est que nos systèmes de sécurité sanitaire sont aujourd'hui beaucoup plus efficaces qu'avant.
1: Eh bien, merci Adam pour toutes ces informations. On y voit désormais plus clair sur l'actualité européenne. On se retrouve la semaine prochaine pour une nouvelle chronique. Et d'ici là, portez-vous bien.

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0: Correspondance 6. Un texte de Thibaut Dubreuil. Sur une lecture de Tiphaine Bunel, du cours Charmet, et l'auteur. Composition et interprétation à la guitare, Jackie Arpineau. La correspondance qui nous occupe ici est celle entre un mari et sa femme. Internet m'a permis de remonter aux origines de la famille de Paul, des industriels ayant commencé dans les affaires au milieu du 19e siècle et dont la prospérité s'est poursuivie tout au long du 20e siècle. On compte un ministre et un ambassadeur, des ingénieurs en pagaille et deux légions d'honneur dans cette famille dont les ramifications sont nombreuses. À l'inverse, Françoise est issue de parents petits fonctionnaires. Nous ignorons où et comment ces deux-là se sont rencontrés, mais une union entre deux personnes de classe si différentes n'était guère fréquente, hier comme aujourd'hui. Les lettres échangées sont le signe d'une crise profonde dans le couple. Toutefois, je n'ai pas livré à la lecture l'intégralité de leurs échanges. Même des années plus tard, je ne voulais pas tout trahir de leur intimité. Paris, le 25 mai 1932. Ma belle, mon amour, je t'espère bien installée et que tu profites de ce séjour dont tu as tellement besoin. Un peu d'éloignement ne peut être que bénéfique, pour toi comme pour moi, mais pas trop longtemps tout de même. Je me suis rendu à tes arguments et ne viendrai pas te visiter. Et je souhaite que nous ayons une discussion tous les deux dès ton retour. Comme tu le sais, mon frère est devenu un proche du professeur Janvier. Celui-ci lui a parlé des derniers progrès de la médecine et des nouveaux traitements contre l'infertilité. Philippe peut nous ménager une entrevue, même si Janvier est très pris par ses conférences. On l'a même sollicité à l'université de Columbia, en Amérique. C'est te dire l'autorité qu'il est devenu. Comment vont les rosiers? N'ont-ils pas trop souffert du froid de cet hiver et la maison? Tu as bien fait de prendre Joséphine avec toi. Elle est de bonne compagnie et cuisine admirablement les poissons. Elle te laissera tout loisir pour ces promenades sur la plage que tu affectionnes tant. Mais ne médite pas trop. Ça gâte les idées et brouille la réflexion. J'attends de tes nouvelles. Paul, ton mari pour la vie.
1: Deauville, le 16 juin 1932. Mon cher Paul, l'air du large est mon ami. Voilà une chose toute simple et qu'on ne peut acheter. Respirer une autre atmosphère que celle des conventions parisiennes, toujours un peu confite et viciée, me fait le plus grand bien. Je vis dehors, je déjeune sur la terrasse, et l'autre nuit j'ai même dormi dans le hamac. À regarder les étoiles tourner dans le ciel, j'ai pu méditer comment notre couple a dérivé. Plus rien ne va. Tu le sais comme moi qui ai préféré partir quelque temps. Et je t'en prie, cesse de me rabâcher médecine, potions et traitements. Et Janvier, son hôpital, je suis passée à autre chose. Et me relancer une fois encore m'agace et m'épuise. Une croix dessus, c'est une de tes expressions, non? Je suis au bout de tout ceci et préfère parler de deuil sans défunt à présent. Nous ne saurons jamais, de toi ou de moi, celui qui n'a pas pu. Et c'est bien mieux comme ça. Mais je ne t'ai pas fui au sens où une femme fuirait son mari violent ou volage. Tu n'es rien de tout ça, je le sais bien. Tu es doux et prévenant, affectueux, et tu ne veux que mon bonheur. T'épouser m'a propulsée dans un monde dont j'ignorais tout. La petite grue timide que j'étais n'est plus. J'ai pris ma place parmi les dames du grand monde et je représente ta réussite tout aussi bien qu'une autre. Je disparais, en somme, dans les froissements d'étoffes et les conversations feutrées dont les balisages que j'ai appris à connaître sont comme autant de rappels pour le marin imprudent qui se risquerait dans la tempête. À Deauville, il fait beau. La maison revit de ses fenêtres ouvertes sur la mer. Tout comme moi, d'ailleurs, qui suis plus apaisée et plus lucide. Et Joséphine est toujours d'une grande discrétion. Je mange léger et me désaltère de cette eau claire et fraîche qu'on ne trouve qu'ici. Ça me lave de tout ce que je ne peux plus entendre. Cette vision du monde que tu partages avec ceux qui te ressemblent, que tu étales comme des évidences, je ne la supporte plus. Elle me rend malade. Tu essayes de rassurer ta conscience, soulager la misère, encore une expression à toi. Mais c'est la mienne de conscience qui en prend un coup à chaque fois que je vois ces larmes monter à tes yeux quand tu tends de vieilles guenilles, quelques billets à des œuvres. Elles sont de crocodiles, ces larmes. Mais je ne veux plus pleurer. J'en ai assez de ce que je vois et de ce que je comprends. Ici, je joue aux quilles et aux cartes avec des dames rencontrées au hasard. Et je me promène sur les grèves, lentement, comme pour ralentir cette marche du monde qui te plaît tant. Ce train fou qui jamais ne trouvera sa gare. Il est parfois terrible d'user de sa conscience pour démonter ce monde dans lequel on vit. Alors je m'endors au soir en espérant me réveiller dans la peau de cette sotte de Marie Joubert Archambault. Ne rien savoir, ne rien voir, et vogue la galère. Françoise.
0: Paris, le 30 juin 1932. Mon ami, que d'animosité dans tes propos, et comme je dois te décevoir. Mais je veux que tu le saches, je n'ai jamais cherché en rien à te blesser, et je te le répète comme maintes fois je te l'ai dit. Le monde marche ainsi. Bien sûr, on pourrait s'en abstraire, et pourquoi pas vivre de l'air du temps pendant qu'on y est. Ou mieux, jouer les bons pères, les patrons bonasses. Aller à l'encontre du monde et de comment se font les affaires. Mais alors, il faudrait rapidement mettre la clé sous la porte, car s'il te prend de vouloir tendre l'autre joue comme on ouvre sa main, c'est rapidement tout le bras et le reste que l'on va perdre. Notre confort, notre vie, ce voyage que nous devons faire en Amérique, ne mérite-t-il pas quelques sacrifices? Crois-moi, crois à ton mari, tu ne changeras rien à tout ceci. Mets donc un mouchoir sur ce que tu vois, ces analyses toujours incomplètes, ces réflexions que tu fais sans cesse et dont ta position d'épouse oisive ne voit pas malice dans cette expression, mais il faut bien appeler les choses par leur nom. Cette place d'épouse t'empêche de saisir, d'englober en totalité les problèmes que j'ai à résoudre chaque matin quand je me lève et qui m'accompagnent au soir quand je me couche, me réveillant parfois au milieu de la nuit. Et oui aussi, je te trouve injuste. Je ne suis tout de même pas le monstre que tu décris lorsque je lis, que je relis, entre les lignes, cette lettre. Je sens d'ailleurs, puisque je te connais plus que toi-même, je sens, dans cet amoncellement de reproches qui pousse, une avalanche qui bientôt va me tomber dessus. Ton vague à l'âme, ce spleen qui toujours te saisit quand tu laisses traîner tes oreilles, peuvent se vaincre aisément. Accepte donc ce qui est et profite de cette vie que nous menons. Nous deux seulement, puisque tout va s'arrêter concernant cet enfant que jamais nous n'aurons. Par là, comprends que je respecte ta décision, même si déjà j'en souffre. Et je voulais te dire aussi que dans ce portrait que tu t'apprêtes à faire de moi, que toujours je t'ai été fidèle et que jamais l'attention et l'amour que je t'ai porté n'ont été vains. Tu le sais, il m'a fallu de la persuasion, et plus encore que celle que je peux déployer dans mes affaires, pour te faire admettre dans cette famille qui t'échappe tant. Ils ont tous fini par plier, par lassitude, comme tu le répètes si bien, et je t'approuve. Mais à présent, tu es là, et bien là. Paul.
1: Deauville, le 14 juillet 1932. Cher Paul, me voilà prenant la plume, alors que déjà au dehors on pavoise. Jour de fête de la République, unanime, à célébrer sa grandeur dans les flonflons et les drapeaux, les défilés clinquants et les discours empoulés. Je ne participerai à rien. Rien d'autre qu'à te faire la fête, à présent que je lis et relis encore cette lettre que le postier m'a tendue hier matin. Au lieu d'industrie métallurgique, d'investissement dans les pétroles du Levant ou de placement dans les colonies, c'est bien dans le textile que tu aurais dû mettre ton argent. Car des mouchoirs, tu imposes tellement sur ces choses que tu me reproches tant de voir que c'est en fait de draps ou de voiles de bateau qu'il nous faudrait parler. Je sais l'amour sincère que tu me portes et comment tu es venu me chercher chez mes parents, aux Batignolles, leur imposant, presque contre leur gré, ce mariage avec un monsieur, alors que ma sœur venait d'épouser un instituteur. Je connais aussi ton amitié sincère et comment toujours tu te mets à leur portée, faisant le service à table, plaisantant par des anecdotes sur tes voyages, relançant ton beau-frère sur les leçons qu'il dispense aux enfants. Et tu n'es jamais avare d'une bonne bouteille de vin. Tout ceci n'est pas fin. Je sais aussi le cocon doré dans lequel je vis, à l'abri de tous les soubresauts. Même quand il pleut, nous sommes au sec. Mais cette sécheresse assaille mon cœur et me rabougrit. Le visage que tu me tends chaque jour que je te vois ne peut plus dissimuler celui qui est caché derrière et qui transparaît de plus en plus comme un Janus. Et ne me dis pas que ce soit encore des idées que je me fais. Même si dans ce milieu qui a mis tant de temps à m'admettre un peu, on ne voit rien, ma lucidité m'a fait te fuir et je suis venue ici. Tu es raciste, Paul. Pas au sens de ces hordes braillardes qu'on voit passer parfois sous nos fenêtres, vomissant leur haine de l'étranger, de l'autre, de celui qui n'a pas la bonne couleur de peau ou une autre croyance, brandissant leurs bras comme des marteaux prêts à tomber, habillés de noir comme la mauvaise nouvelle qu'ils annoncent, ou alors bien mis de la tenue des camelots qui veulent en finir avec tout ce qui n'est pas eux. Non, tu n'as rien à voir avec ces gens, de près ou de loin. Mais ces théories économiques que tu tiens pour de nouveaux dieux et qui ont fait ta fortune et celle de ta famille avant toi, ces idées que tu développes sans cesse sur la production, le travail, le commerce sont inhérentes à ta conception des rapports humains, à ce que tu fais et comment tu envisages l'avenir, une récapitulation de l'année précédente qui s'en vient à chaque nouvel an. Et se revendiquer conservateur n'est pas un argument, encore moins une excuse. Tu es raciste parce que tu divises les hommes en deux paquets fort inégaux et dont l'organisation immuable t'arrange toujours. L'élite à laquelle tu appartiens et dans laquelle je me suis glissée sans en rien savoir, et puis les autres, ceux qui ne sont rien, de toute couleur et de toute croyance, hommes et femmes d'ici et d'ailleurs, que tu ne connaîtras jamais et dont tu te fiches éperdument, du moment qu'ils remplissent servilement la mission que tu leur as assignée, servir tes intérêts. Et c'est ça, mon vague à l'âme, ce spleen comme tu le nommes si mal et qui me dévore de l'intérieur, comme un rat blotti dans mon estomac auquel je donne un bout de fromage en plus quand on s'en vient à caresser la tête des pouilleux. Et ta mère, qui s'en va prier après pour que Dieu lui donne la force de poursuivre sa mission de soulager la misère sur laquelle sa maison s'est construite, alors que je suis assez riche pour vomir tout mon soûl dans des toilettes en faïence. Je sais bien que je ne suis pas une caution pour toi. Tu ne m'as jamais considérée comme telle, et toujours tu m'as défendue contre les ragots, surtout ceux qui venaient de ta propre famille, et aussi que tu m'aimes sincèrement. Tu es un homme bon dans un monde de brutes, et qui ne voit pas la brute en lui, car c'est devenu pire qu'une habitude, un mode de vie. Comme la politesse qu'on enseigne aux petits, tu as appris à dominer et à ignorer les conséquences de tes actes. Tu es né dans un milieu où on ne fait pas d'erreurs, et quand un malheur surgit, un bras arraché à cet ouvrier, une explosion dans une mine en Afrique, ou un renvoi brutal pour cause de revendications à vivre correctement, juste correctement, tu traduis ça en chiffres, en pertes, en redéploiement, en approvisionnement à reconsidérer. Alors tu sors tes tableaux, tu convoques ton comptable, tu téléphones. « Ma frontière, c'est là où sont mes usines » ris-tu souvent. Et notre horizon se limite au confort de notre vie. Je sais bien que ce que j'écris là va te blesser. Mais malgré toute l'estime que je te porte, et encore un peu d'amour aussi, il me fallait te le dire, que tu saches ce qu'il en est de moi et comment je vois tout ça qui t'échappe tellement. Françoise.

0: Paris, le 8 août 1933. Je t'avais écrit que je te connaissais mieux que toi-même. Je me suis trompé. J'ignorais comment tu pouvais souffrir de ces choses qui, chez les autres, font à peine un sujet de discussion dans les fumoirs, un entrefilet pour les dames se promenant au parc. Je dois bien admettre que ce que tu écris là, je ne le saisis guère. Je ne vais pas t'entretenir de mes affaires, mais apprends tout de même que je suis attentif à ce qui se passe dans mes usines. Certes, je ne vais pas dresser de moi le portrait d'un saint, même moi j'y croirais pas. Mais je ne suis pas indifférent, loin de là, quand un de mes ouvriers se blesse ou perd la vie. Je n'oblige personne à venir travailler chez moi. Mes usines ne sont d'ailleurs guère différentes de celles de mes concurrents, et là-dessus, je te l'accorde, nous nous entendons bien pour fournir à chacun son dû. Des gens cherchent du travail, je leur en donne. Des lois encadrent cet échange. Et je ne suis pas élu à la Chambre, ce n'est pas moi qui fais les règlements. Et concernant cet accident dans cette mine, auquel tu fais allusion dans ta lettre, apprends qu'elle ne m'appartient pas, je n'y suis qu'actionnaire et encore minoritaire. Comment ma responsabilité pourrait-elle être engagée alors que je n'y ai jamais mis les pieds, que je ne sais même pas dans quel coin précis elle se trouve? Il y a des agents de maîtrise. Des ingénieurs sur place demandent leur décompte, car moi j'y suis pour rien. Et c'est une belle somme d'un argent honnêtement gagné que je suis en train de perdre depuis que la mine a cessé son exploitation. Je n'ai pas écrit le monde dans lequel je suis né et dans lequel toi et moi avons grandi. Celui-ci est imparfait, certes, mais la perfection n'existe pas. Et vois donc comment les Soviets s'en sortent. Veux-tu aussi que nous perdions tout ? Tout ce que mes ancêtres et moi avons bâti de nos mains pour les remettre à ceux-là qui n'en sont que des sujets, se contentant de fournir une force de travail qui ne nécessite même pas de savoir lire. Quelle injustice! Peut-être qu'un jour tout ceci changera à l'appel de tes vœux, mais je n'y crois guère. Et n'ai aucune envie de revenir à un âge de pierre à tailler des sabots dans une bille de bois ou à pousser une charrue derrière un bœuf. Ma femme est révolutionnaire, tiens donc. Vois donc comment la noblesse y a tout perdu, il y a à peine plus d'un siècle. Et comment les petites gens n'y ont, au final, rien gagné. À part, peut-être, droit de vote et quelques lois sociales. Au fond, pousser la charrue était peut-être mieux pour eux. Je ne décide de rien, Françoise. Je me contente de suivre un mouvement qui nous dépasse tous. Pour notre bien-être. Mais le temps où Garnier et Mourlet, ces deux délégués syndicaux qui appellent à la révolte de manière incessante dans mon usine de Créteil, le temps où ces deux-là seront capables de créer autant de richesses que moi, n'est pas encore venu. Il faut te mettre cette idée dans le crâne. Certains sont faits pour diriger et d'autres pour obéir. C'est la nature. Et c'est comme ça. Et tout cela est bien éloigné des idées de racisme dont vraiment je découvre le terme sous ta plume. Je suis né du bon côté, et ce sont beaucoup de responsabilités, des ennuis, et par le fait, des faveurs aussi, et ceux-là sont bien contents de toucher leur salaire à la fin de la semaine. Je vis et je fais vivre. C'est un métier comme un autre, alors je t'en prie, cesse de me juger. Et reviens-moi, pleine de cette fantaisie et de cet humour que je te connais. Et oublions cela, veux-tu ? Paul, ton mari qui t'aime.
1: Deauville, le 16 août 1933. À la lecture de ta lettre, je suis partie me promener longuement. J'ai marché plusieurs heures, tant la véracité de tes propos, leur réalisme cru, m'ont sauté au visage. Tu me décris le monde dans lequel nous vivons avec toujours cette même simplicité qui permettrait à un idiot d'en comprendre les ressorts, et cette évidence que rien ne change jamais. Et à moi d'en saisir encore plus d'une situation que je n'imaginais pas telle. Je n'ai pas ta culture. Je n'ai pas assez lu pour te contredire. Et ne souhaite pas m'engager avec toi dans un débat qui rapidement va me dépasser. Je me destinais au secrétariat, dans un ministère, comme me l'avait dit mon père. Et ne veux ni prendre en note, ni répéter ce que d'autres ont écrit bien mieux sur tous ces sujets que jamais je ne pourrais le faire. Mais il y a une chose dont je suis sûre. Je cautionne ce que je ne supporte plus. nous créons bien assez de richesses dans ce pays que d'autres ne doivent se contenter d'une cabane sans chauffage et de chaussettes trouées, envoyant ou pas leurs enfants dans des écoles où jamais ils ne pourront vraiment accéder à cette émancipation qui leur permettrait d'y voir plus clair dans ce jeu de dupes où toujours ils ne seront que les perdants, ramassant les quelques miettes qu'on voudra bien leur céder. Non, je n'ai pas besoin de ces parures, de toutes ces robes et de cette voiture qui me conduit dans des lieux de délassement, ignorant les quartiers borgnes. Et ne viens pas me parler de charité. Cette excuse! Heureusement que les pauvres existent. L'Église se trouverait bien démunie si elle n'avait plus de malheur à soulager. Au fond, quand je reviens visiter mes parents, qui toujours me guettent pour savoir si je vais étaler devant eux ta réussite avec cette morgue assumée pour les gens qui ne sont pas de l'élite, je revisite l'appartement où j'ai grandi. Ma chambre modeste et pourtant chauffée, ce quartier bien acceptable, cette table garnie simplement, et la bouteille de vin de Loire que mon père affectionne autant que moi et que toujours il ouvre à mon intention pour se rappeler des jours d'avant. Le sourire de ma mère, devenue première d'atelier, et la satisfaction de mon père auquel on va confier de nouvelles missions. Et je me dis que, malgré leurs petits biens, leur vie de classe moyenne, comme je l'ai lu dans un journal, eux, ils n'ont pas tout pris. Ils en ont laissé aux autres et savent se contenter. Plus encore, ils pensent et agissent pour que d'autres puissent avoir mieux. Oh, pas de château en Anjou, ni de voiture automobile, ni de toilette de chez Molineux. Non, une vie digne, simplement. Comme cette jeune fille que ma mère a poussée tant et tant qu'elle est passée première main et dont l'excédent de salaire lui permet de payer un docteur pour soulager sa grand-mère qui se fait vieille. Alors je maudis ma vie. Cette maison de Deauville, où mes parents ne veulent pas se rendre, malgré mes nombreuses invitations, car ce n'est pas de leur monde, et mon père ne préfère rien tant que les guinguettes des bords de Marne et son jardin sur la colline. Je me sens de plus en plus pressée dans ce triangle aux pointes acérées. Eux, toi et ma vie avec toi. Et dont les bords coupants se nomment trahison, amour et incertitude. Des bords comme des marais plutôt, et dans lesquels je me noie. Je sais que je ne retrouverai ma sérénité que par un acte fort. Observer les étoiles à la nuit m'a permis de me connaître mieux. Il faut que j'aligne les planètes pour ne plus tanguer et tromper définitivement cette nausée qui m'accompagne toujours, comme un mal de mer dont jamais je ne peux me départir. Françoise.
0: Paris, le 28 août 1933. Ma femme, puisque je peux encore te nommer telle au moment où j'écris cette lettre, je ne te dirai pas que ta si longue absence commence à faire se questionner. Les gens qui disaient du mal de toi en pensent deux fois plus. Et voilà que Marie Joubert Archambault m'a entretenu l'autre jour. La sottise dont tu l'as affublée est moins cruelle que tu ne le crois. Elle a bien saisi les ressorts de ton absence et m'a même encouragé à aller à Deauville. Elle a épousé un homme par convention et elle t'estime au-delà de ce que tu pourrais envisager, même par beau temps. Je n'irai pas à Deauville. Les documents que tu as joints à ta dernière lettre m'ont fait affreusement mal. Ne crois-tu pas qu'on devrait se laisser un peu de temps avant d'en venir aux extrémités du divorce? Tout ça pourquoi, en fait? Parce que nous n'avons pas la même conception du capitalisme. C'est un peu court, non? Alors que pour le reste, nous nous accordons comme des fleurs dans un vase. Le fils que je n'aurai jamais serait une raison, mais tu ne l'évoques pas. Ça double le mal que tu me fais. Au fond, notre incapacité à avoir un enfant, ça, j'aurais pu le comprendre. Je te demande de sursoir. Laissons-nous ce temps. Qu'on appréciait tellement quand je prenais sur mes heures pour aller ramer sur le lac avec toi et que tu n'appréciais rien tant que de laisser ta main aller dans le courant. Alors tu riais de mes capacités de marin d'eau douce. Rappelle-toi de tout cela, de tout ce qu'on a fait ensemble et dont je n'ai nul besoin de te faire la liste. Gardons le beau pour reconstruire et je ne te parlerai plus de mes affaires. Et tu pourras alors t'engager dans des missions qui te feront passer cette nausée qui te tord l'estomac. Nous sommes un couple atypique. Alors pourquoi ne travaillerais-tu pas ? Infirmière, en voilà une mission ! Institutrice, notre beau-frère serait ravi. Et je suis persuadé que tu as d'autres idées encore. Reviens-moi vite comme je t'aime. Paul.

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Ami du jour, bonjour. Ami du soir, bonsoir. Au micro, c'est Robert le Diable. On se retrouve bien sûr tous les dimanches matins de 9h à 10h pour les variétés musicales et de 10h à midi pour les danses papa. Avec bien sûr vos dédicaces. Salut, à dimanche.

Bonjour à tous, vous êtes en compagnie de Vincent sur Radio Aria, fréquence 99.6 ou alors sur internet radio-aria.fr. Je vous propose pendant une heure des chansons françaises d'aujourd'hui. Allez, on démarre avec Marine.

Elle m'aimait hier et c'est Lamine qui nous a interprété cette chanson en continu avec Mentissa, les enfants difficiles. Mentissa.

0: Les enfants difficiles, et c'était Mentissa qui nous interprétait cette chanson. Je vous propose maintenant Louane avec le titre Conduire. Louane.
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1: Pas cette fois, Alexis Large. Allez, on continue avec Slimane. Première fois, Slimane.

0: Les grands espaces, Héloïse, on continue avec Patrick Fiori, la gloire de nos pères. Patrick Fiori.
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La gloire de nos pères, Patrick Fiori. Alors, si éventuellement vous venez de nous rejoindre, eh bien, soyez les bienvenus. Vous êtes bien sur Radio Aria, la fréquence le 99.6, ou alors sur internet radio-aria.fr. Vous êtes en compagnie de Vincent pour l'émission Chansons françaises d'aujourd'hui. Allez, on continue avec Florent Pagny.

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1: chanson du monde.
0: Chanson du monde, Florent Pagny. Chanson française d'aujourd'hui. Allez, on continue avec Lara Fabian, Ta peine.

0: t'appelle Lara Fabian. Allez, on continue avec Pierre Garnier, ce qu'on était. Pierre Garnier.
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Encore je t'aime, Marc Lawanne, chanson française d'aujourd'hui. Je vous propose Amel Bent, l'amour ça se donne. Amel Bent.

Et bien voilà, il est l'heure de nous quitter. Vous étiez en compagnie de Vincent pour l'émission Chansons françaises d'aujourd'hui sur Radio Aria, le 99.6, en espérant que vous avez passé un agréable moment. On se retrouve en direct tous les samedis de 14h à 15h avec une rediffusion chaque mardi de 14h à 15h. Allez, je vous dis ciao ciao à tous et à bientôt pour des chansons françaises d'aujourd'hui sur Radio Aria.

Bonjour, bonjour à tous. Vous êtes toujours en compagnie de Vincent sur Radio Aria, fréquence 95.6 ou alors sur internet radio-aria.fr. Nous sommes ensemble jusqu'à 17h. Je vous propose maintenant l'émission Souvenir. Le principe de cette émission est d'entendre le maximum de chansons françaises d'hier qui vont réveiller des souvenirs. Alors ça peut être un souvenir d'une rencontre de vacances d'enfance ou peut-être d'autres souvenirs. Allez, on démarre avec Franck Calamo.

Danou Rom Rom Ron Ron, voilà, Danou Ron Ron, Franck Alamo, chanson souvenir, souvenir. Alors, je vous rappelle que vous avez la possibilité de m'appeler pour me demander une chanson qui vous rappelle un souvenir ou alors une chanson que vous souhaitez entendre. Alors, composez bien le 03 82 25 80 80, et pour les auditeurs qui habitent de l'autre côté de la frontière, vous composez le 00 33 le 3 le 82 25 80 80, et on écoutera les chansons que vous allez me demander vers 16h. Alors surtout, appelez-moi avant 16h si vous voulez que votre chanson elle passe aujourd'hui, autrement elle passera samedi prochain sans aucun problème. Allez, on continue avec Michel Delpech, Fuir au soleil. Souvenir, souvenir.

Fuir au soleil, Michel Delpech, chanson, souvenir, souvenir. Allez, on continue avec Gérard Lenormand, si tu me laisses pas tomber, si tu ne me laisses pas tomber. Allez, c'est parti. Gérard Lenormand.

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Sur ton visage une larme, Christian Delagrange et Bobby Solo, chanson Souvenir, Souvenir. Et auparavant, nous avions eu Hervé Villard avec la chanson Pour toi, ce n'était rien. Allez, je vous propose maintenant Franck Michael, c'est la mole. Franck Michael.

C'est l'amour et Franck Michael, chanson, souvenir, souvenir. Allez, on continue avec Stéphane Echer. Souvenez-vous de cette chanson, Déjeuner en paix. Stéphane Echer.

Déjeuner en paix, Stéphane Echer, chanson souvenir, souvenir. Allez, on continue avec Jean-Jacques Goldman. Oui, je dis bien Jean-Jacques Goldman, avec la chanson « Elle a fait un bébé toute seule ». Allez, c'est parti ! Souvenir, souvenir !

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Elle a fait un bébé toute seule, Jean-Jacques Goldman, chanson Souvenir, Souvenir. Alors, si éventuellement vous venez de nous rejoindre, eh bien, soyez les bienvenus. Vous êtes bien sur Radio Aria, la fréquence est de 99.6, ou alors sur internet radio-aria.fr. Vous êtes en compagnie de Vincent pour l'émission Souvenir, Souvenir. Alors, le principe de cette émission est d'entendre le maximum de chansons françaises d'hier qui réveillent des souvenirs. Alors, ça peut être un souvenir d'une rencontre de vacances d'enfance ou peut-être d'autres souvenirs. Et puis vous avez la possibilité de m'appeler pour me demander une chanson qui vous rappelle un souvenir ou alors une chanson que vous souhaitez entendre. Alors composez bien le 03 82 25 80 80, 03 82 25 80 80. Et pour les auditeurs qui habitent de l'autre côté de la frontière, vous composez le 00 33 le 3 le 82 25 80 80 et on écoutera les chansons que vous êtes en train de me demander vers 16h. Alors attention, il me reste encore quelques places, donc si éventuellement vous avez envie d'entendre une chanson, il reste encore une ou deux places, donc vous pouvez encore m'appeler, mais appelez-moi avant 16h si vous voulez que votre chanson elle passe aujourd'hui. Allez, on continue avec Dalida, souvenez-vous de cette chanson, le titre c'est Pour te dire je t'aime, Dalida.

Pour te dire je t'aime, Dalida, chanson, souvenir, souvenir. On continue avec Michel Sardou, 10 ans plus tôt. Michel Sardou, souvenir, souvenir.

10 ans plus tôt, Michel Sardou, chanson Souvenir, Souvenir. 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Robert, si tu es à l'écoute, je te souhaite une bonne émission pour demain et passe le bonjour à Fabienne. Comme d'habitude, je vais t'offrir aussi bien qu'à toi qu'à tous les auditeurs de Radio Aria une chanson de Johnny Hallyday. Allez, aujourd'hui, c'est Noir, c'est Noir.

Et oui, noir c'est noir, il me reste l'espoir. Johnny Hallyday, chanson Souvenir, Souvenir. Allez, on continue avec Julien Clerc. Ah ben oui, Lily voulait aller danser. Allez, Julien Clerc.

Et oui, Lydie voulait aller danser, Julien Clerc, chanson, souvenir, souvenir, on continue avec Yannick Noah. Eh ben, dansez. Yannick Noah.

Danser Yannick Noah, chanson souvenir, souvenir. Allez, on continue avec Collectif Métissé, debout pour danser. Collectif Métissé, allez, c'est parti. On y va, souvenir, souvenir.

vous pour danser, collectif métissé. J'espère que vous avez dansé comme je l'ai fait. Ici dans le studio, allez, Claude François qui arrive avec la chanson Je vais à Rio. Souvenir, souvenir.

Et oui, je vais à Rio, Claude François, chanson, souvenir, souvenir. Allez, je vous propose Dario Moreno. Souvenez-vous également de Dario Moreno, si tu vas à Rio. Allez.

vas à Rio, c'était Dario Moreno, chanson Souvenir, Souvenir. Alors, je vous rappelle que vous êtes bien sur Radio Aria, que la fréquence est toujours le 99.6, ou alors sur internet, c'est radio-aria.fr, que vous êtes toujours en compagnie de Vincent pour l'émission Souvenir, Souvenir, et on se retrouve tous les samedis jusqu'à 17h. Alors, le principe de cette émission est d'entendre le maximum de chansons françaises d'hier qui réveillent des souvenirs, et puis vous avez la possibilité de m'appeler au 03 82 25 80 80 pour me demander une chanson qui vous rappelle un souvenir ou alors une chanson que vous souhaitez entendre. Et c'est vers 16h qu'on écoute ces chansons-là. Je regarde la pendule de Radio Ria. Ben, les 16h et 2 minutes. Voilà, bon, on a dépassé de 2 minutes. C'est pas grave, on va essayer de rattraper ce temps. Allez, on démarre tout de suite la séquence chanson demandée d'aujourd'hui. Nous partons du côté de Gourincourt. Retrouvez Michel. Michel, fidèle auditeur de Radio Ria. Michel, il voudrait La Compagnie Créole avec La Machine à Danser. Alors, Michel, il offre cette chanson à Robert le Diable. Il me l'offre également. Merci. Il se l'offre à lui-même. La Compagnie Créole, La Machine à Danser.

0: La machine à danser, la compagnie créole, chanson qui nous a été demandée par Michel de Gourincourt. Merci Michel pour cette chanson. Allez, nous partons à Lexi. En Lexi, on va retrouver notre ami JC. JC également fidèle auditeur. JC voudrait renouer avec la chanson Toujours debout. Alors JC, il offre cette chanson à Robert Deliable. Il me l'offre également. Merci. Et bien sûr à vous tous, auditeurs et auditrices de Radio Aria. Renaud, toujours debout.
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0: Toujours debout, Renaud, chanson demandée par JC Delexi. Merci JC. Allez, nous partons à Ussigny retrouver Franca. Franca également une fidèle auditrice. Franca, elle voudrait licence 4 avec la chanson « Viens boire un petit coup à la maison ». Alors, Franca, elle offre cette chanson à Séraphine qui fête ses 106 ans. Je dis bien 106 ans.
1: Joyeux anniversaire.
0: Joyeux anniversaire Séraphine de la part de Franca, de Didier et de Aurélien. Permettez-moi également de vous souhaiter un joyeux anniversaire. Je vous fais de gros bisous, voilà. Alors, Séraphine, elle fête ses 106 ans aujourd'hui et elle se trouve à l'EHPAD de Villerue. Gros bisous, Séraphine. Alors, on continue. Donc, Franca, elle offre cette chanson. Elle m'offre cette chanson également. Également, Arlette. Elle offre cette chanson, j'essaie de retrouver ma ligne. À Martine, à José, à Anne, à la famille de Nathalie et de Maxime. Voilà. Allez, on va écouter cette chanson. Licence 4, viens boire un petit coup à la maison.

Viens boire un petit coup à la maison, licence 4, chanson qui nous a été demandée par Franca de Ussini. Merci Franca pour cette chanson et on souhaite encore un joyeux anniversaire à Séraphine qui fête ses 106 ans. Allez, on part maintenant du côté de Mont-Saint-Martin, retrouver Michel. Michel également, fidèle auditeur de Radio Ria. Michel, il voudrait Frédéric François avec la chanson Soleil, Soleil. Alors, Michel, eh ben, il offre cette chanson également à Séraphine. Elle lui souhaite un joyeux anniversaire. Il offre cette chanson à Franca, à Robert les Diables. Il me l'offre également. Et bien sûr, il offre cette chanson à vous tous, auditeurs et auditrices de Radio Ria. Et bien sûr, il se l'offre à lui-même. Frédéric François, Soleil, Soleil.

Hey, Frédéric François, chanson demandée par Michel de Mont-Saint-Martin. Merci Michel. Hey, nous restons ici à Longwyo. Ici à Longwyo, on va retrouver Anne. Anne également, une fidèle auditrice de Radio Ria du 99.6. Anne, elle voudrait Léo Castiel avec la chanson Malgré l'ombre. Anne, elle offre cette chanson à Séraphine. Elle lui souhaite également un joyeux anniversaire. Anne, elle m'offre cette chanson également à Arlette. Merci. Elle offre cette chanson à la famille L'Hôtel et Lombardie. Elle offre cette chanson, Anne, à vous tous, auditeurs et auditrices de Radio Aria. Léo Castiel, Malgré l'ombre.

Malgré l'ombre, Léo Castiel, chanson demandée par Anne de Longuyau. Merci Anne. Allez, nous partons à Lons-la-Ville retrouver Philippe. Philippe également, fidèle auditeur. Philippe, il voudrait Pierre Bachelet avec la chanson Marionnettiste. Philippe, il m'offre cette chanson également à Arlette. Merci à Robert le Diable, à Fabienne, à Anne, à Nadja, à Kadouche, à vous tous, auditeurs et auditrices de Radio Aria et à toute la compagnie de Radio Aria. Pierre Bachelet, marionnettiste.

Marionnettiste Pierre Bachelet, chanson demandée par Philippe Delon-Laville. Voilà, merci Philippe pour cette chanson. Allez, nous partons à Clermont-Ferrand retrouver Annie. Annie, également une fidèle auditrice de Radio Aria. Annie, elle voudrait Céline Dion avec la chanson Parler à mon père. Annie, elle m'offre cette chanson également à Arlette. Merci à Robert le Diable, à Fabienne, à nos familles. Elle offre cette chanson à son mari, à elle. Elle offre cette chanson à ses enfants, à Antoine, à JC, à son équipe, à Chloé. Elle offre cette chanson à Amélia et Nicole. Elle offre également cette chanson à Michel de Port-de-Bouc et à sa famille. Annie offre cette chanson au personnel de la santé, aux malades, aux aides à domicile, à vous tous, auditeurs et auditrices de Radio Aria, également à tous les animateurs de Radio Aria, à toute la Lorraine et à l'Auvergne. Céline Dion, parlez à mon père.

parler à mon père Céline Dion, chanson qui nous a été demandée par Annie de Clermont-Ferrand. Merci Annie. Allez, nous partons à Port-de-Bouc, retrouver Michel, fidèle auditeur également de Radio Maria. Michel, il voudrait François Valéry avec la chanson « Aimons-nous vivants ». Alors Michel, il m'offre cette chanson également à Arlette, merci, à Robert le Diable et à Fabienne. Il offre cette chanson à Bertie, il offre cette chanson à vous tous, auditeurs et auditrices de Radio Aria. Allez, François Valéry, aimons-nous vivants.

Suivant, François Valéry, chanson qui nous a été demandée par Michel de Port-de-Bouc. Merci Michel. Allez, nous partons à Londres, retrouver Miguel, fidèle auditeur. Miguel, il voudrait Johnny Hallyday avec la chanson Chez Madame Lolita. Alors Miguel, il offre cette chanson à tous ceux qui aiment Johnny. Il me l'offre également, merci, c'est gentil, également à Robert le Diable. Et il offre cette chanson à Alondrel, Johnny Hallyday, chez Madame Lolita.

Et Madame Lolita, Johnny Hallyday, chanson demandée par Miguel de Alandrel. Merci Miguel. Allez, nous partons à Chénière retrouver Lucien. Lucien également un fidèle auditeur de Radio Aria. Lucien, il voudrait Richard Koch chante avec la chanson Marguerite. Alors Richard, Lucien, pardon, Lucien, il m'offre cette chanson. Merci également à Robert le Diable. Il offre cette chanson à ses amis, à vous tous, auditeurs et auditrices de Radio Aria, également à tous les animateurs de Radio Aria. Richard Koch chante Marguerite.

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1: Marguerite, Richard Conchante, chanson demandée par Lucien Dechenière. Merci Lucien. Allez, nous partons à Aucourt retrouver Corinne. Corinne également fidèle auditrice. Corinne, elle voudrait Robert Charlebois avec la chanson Ordinaire. Alors Corinne, elle m'offre cette chanson, merci à Robert le Diable, et elle offre cette chanson à sa famille, à ses amis, à vous tous, auditeurs et auditrices de Radio Aria, et elle offre cette chanson à toute l'équipe d'animation de Radio Aria. Robert Charlebois, Ordinaire.

Ordinaire, Robert Charlebois, chanson qui nous a été demandée par Corinne de Haucourt. Merci Corinne. Allez, on fonce tout de suite à Villerue, retrouver Denis, fidèle auditeur. Denis voudrait Claude Barzotti. Madame Denis m'offre cette chanson également à Robert le Diable. À vous tous, auditeurs et auditrices de Radio Aria. Claude Barzotti, madame.

Claude Barzotti, chanson qui nous a été demandée par Denis de Villerue. Eh bien voilà, c'est sur cette chanson que se termine notre séquence chanson demandée d'aujourd'hui. Je voudrais à nouveau remercier Denis, Corinne, Lucien, Miguel, Michel de Port-de-Bouc, Annie, Philippe, Anne, Michel de Mont-Saint-Martin, Franca, JC et Michel de Gouincourt. Merci de nous avoir offert de magnifiques chansons, puis merci d'avoir composé le 03 82 25 80. Allez, on termine cette émission d'aujourd'hui avec Jean-Pierre Madère, disparu.

Et bien voilà, c'est le moment de nous quitter. Vous étiez en compagnie de Vincent pour l'émission Chansons françaises d'aujourd'hui et Chansons françaises souvenirs, en espérant que vous avez passé un agréable moment. Je vous retrouve bien sûr samedi prochain sur Radio Aria fréquence 99.6 à partir de 14h. Et oui, d'ici là, prenez soin de vous et surtout restez prudents. Je vous souhaite de passer un excellent week-end et une bonne semaine. Allez, je vous dis ciao à tous.

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